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Tu sais, à la fin du film, quand il annonce qu'ils vont faire une chanson qu'ils n'ont encore jamais fait auparavant, et il explique que c'est une fille du groupe qui a écrit la chanson, et tu vois tout de suite Wendy, elle est vachement émue, elle a le trac, et dès les premières notes de guitare, tu reconnais la chanson, c'est Purple Rain, et tu vois cette audience qui découvre cette chanson 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

0: Merci d'être à l'écoute de Radio France Internationale. Il est 22h à Guadalajara, 6h ici à Paris. L'heure d'un nouveau journal avec vous, Marion Cazeneuve. Bonjour Marion.
1: Bonjour Nemo, bonjour à tous. La RDC finit par plier. Défaite 1-0 contre la Colombie à la Coupe du Monde de football. Il faudra impérativement gagner samedi contre l'Ouzbékistan si les Léopards veulent se qualifier pour les 16e. Les États-Unis et l'Iran continuent de se contredire sur le détroit d'Hormuz et le nucléaire. Les deux parties se félicitaient pourtant en début de semaine de bases solides pour arriver à un accord afin de mettre fin au conflit. La carte de l'Europe en rouge, les alertes canicules se multiplient en Italie, en Espagne, en Allemagne ou encore en France. La France qui a connu hier sa journée la plus chaude jamais enregistrée. Au Pérou, Keiko Fujimori se rapproche de la présidence. L'autorité électorale affirme ce matin qu'elle apparaît comme la gagnante du scrutin. Presque tous les procès-verbaux ont été dépouillés. Et puis un supercalculateur chinois surpasse le champion du monde américain. Ce n'est pas anodin, c'est un symbole de la guerre technologique qui oppose les deux grandes puissances. On en parle en fin de journal. Les Léopards ont fini par craquer. La RDC s'incline face à la Colombie à la Coupe du Monde de football. Le match vient de se terminer. Vous l'avez suivi pour nous, Victor Misistrano, en direct de Guadalajara, au Mexique. Victor, les Congolais ont donc fini par plier.
2: Oui, c'est cruel pour la RDC après avoir encore une fois tellement résisté, mais à la 76e minute le verrou a fini par céder. Explosion de joie dans le stade rempli de supporters colombiens. Le ballon dévié du latéral Daniel Munoz est venu tromper avec énormément de réussite Lionel Messi, le gardien des Léopards jusque là, dans un très très grand soir alors que son équipe dominée a vécu 20 premières minutes en apnée, mais le portier du Havre a enchaîné les parades. Il a encaissé un but dès la 6e, mais celui-ci a été refusé pour hors-jeu. Petit à petit, la RDC est rentrée dans son match avec

0: de plus en plus de solidité à l'image du trio défensif Mbemba, Twanzebe, Kapwadi, avec beaucoup de courage, encore de solidarité, mais elle s'est montrée trop inoffensive. Cette équipe a attendu la fin du match pour cadrer un tir. Une belle frappe de Nathanaël, beaucoup repoussée par le gardien, puis une tête de Chancel Mbemba captée trop tard. Défaite 1-0 donc, seul contre tous, sous les sifflets, dans une ambiance très hostile. Les Léopards n'ont pas à rougir de leur performance, même s'ils peuvent avoir quelques regrets, Marion. Ils joueront leur avenir à Atlanta samedi contre l'Ouzbékistan, déjà éliminé, en vue d'une qualification en 16e de finale.
1: Et alors que la Colombie, elle, est donc bien qualifiée pour ses 16e, merci Victor Messistrano en direct de Guadalajara au Mexique pour RFI. Dans les autres résultats du jour, vous l'avez suivi en direct sur nos antennes africaines, le Ghana fait match nul contre l'Angleterre 0-0. Les deux pays sont à égalité en tête de leur groupe. La Croatie, elle, a éliminé le Panama après sa victoire 1-0. Le Portugal, lui, écrase l'Ouzbékistan. Score final 5-0. 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Un début d'apaisement dans le conflit entre l'Iran et les États-Unis. L'évacuation de 11 000 marins encore bloqués dans le détroit d'Ormuz a commencé. Pourtant, les deux parties ont encore des divergences sur ce dossier. Pour Washington, le trafic redeviendra libre sur ce passage stratégique, crucial pour le commerce mondial. Mais Téhéran ne l'entend pas ainsi et veut instaurer à terme des frais pour les navires qui navigueront dans le détroit. L'Iran est allé chercher du soutien du côté du sultanat d'Oman. Une rencontre avait lieu hier à Mascate, Guilhem Deltey.
2: Un engagement à maintenir un passage sécurisé. Ce sont les mots choisis par Oman et l'Iran pour décrire leur position concernant l'avenir de la navigation dans le détroit d'Ormuz. Mais leur communiqué commun ne mentionne pas un passage libre, simplement un respect du droit international. Les deux pays affirment ainsi rester dans une légalité, mais sans prendre d'engagement sur l'absence à terme de frais de passage. Oman et l'Iran annoncent même mettre en place un groupe de travail conjoint. Celui-ci est censé élaborer une position commune des deux pays sur la gestion du détroit d'Ormuz, la façon dont cette voie de navigation sera gérée par les deux pays, les services qui seront fournis et les coûts qui y seront associés. Ces derniers mois, Oman n'a pas écarté l'idée iranienne d'instaurer des frais de passage. Une idée en revanche vivement dénoncée par les autres monarchies pétrolières de la région, mais Mascate et Téhéran se défendent de mener une politique du fait accompli. Les deux capitales insistent sur leur souveraineté sur le détroit d'Ormuz, mais annoncent l'ouverture d'un dialogue avec les pays riverains du Golfe, des pays attaqués par l'Iran ces derniers mois, mais qui sont des partenaires de premier plan pour Oman.
1: Et alors que l'Iran et les États-Unis se sont donné 60 jours pour trouver un accord global, les deux pays continuent de se contredire aussi sur le dossier du nucléaire. Téhéran n'a pas l'intention de laisser l'AIEA, l'Agence internationale de l'énergie atomique, inspecter ses sites nucléaires clés bombardés par Israël et les États-Unis. Au contraire, pour Donald Trump, ces inspections ont été pleinement et totalement acceptées par l'Iran. L'Ukraine poursuit ses frappes sur les infrastructures de la Crimée annexée. La plus grande ville de la région, Sébastopol, est privée d'électricité ce matin, selon le gouverneur de la ville, qui a été nommé par les autorités russes d'occupation. La Russie, elle, continue de mener des bombardements sur l'Ukraine. Un mort a été signalé ce matin dans le nord-est, à Kharkiv. Le bilan des attaques d'hier est passé à 14 morts dans plusieurs villes de l'est et du nord du pays. Il sera question de l'Ukraine ce soir. À Berlin, le chancelier Friedrich Merz reçoit les dirigeants français, italiens, britanniques et polonais pour discuter de l'aide à Kiev. Les records de chaleur se multiplient en Europe. En France, la journée d'hier a été la plus chaude jamais enregistrée, avec 29,8 degrés en moyenne. La canicule s'installe. Aucune amélioration n'est prévue aujourd'hui. 58 départements sont placés en vigilance rouge. C'est le cas à Paris, où les citadins cherchent du frais où ils le peuvent. Comme au cinéma, la mairie du 10e arrondissement propose des places gratuites aux jeunes et aux seniors dans des cinémas indépendants. Un répit dont profitent avec plaisir ces Parisiens rencontrés par Alice Froussard.
3: On a entendu dire qu'il y avait une offre du coup pour la
4: Kiev. Ouais, moins de 25 ans.
3: C'est oui. Ça,
4: si tu peux me remplir ça, les deux.
3: Ok.
4: Pour le verre,
3: c'est oui. Ça. Là.
5: Au Louxor, un cinéma du 10e arrondissement de Paris, pendant la canicule, les séances entre 13h et 16h sont gratuites pour les moins de 25 ans, les plus de 65 ans, les femmes enceintes et les personnes à mobilité réduite. Devant la caisse, quelques jeunes font la queue.
6: Je suis étudiant en cinéma. Et ben là, je viens avec une amie me ressourcer et me cultiver un peu. Mais c'est vrai que ça fait du bien, c'est climatisé là en plus.
5: Cinéclim, Crime, c'est justement le nom de l'initiative mise en place par la mairie. Deux autres cinémas y participent, l'Archipel et le Brady, dans le même arrondissement. C'est sur les réseaux sociaux que Lola en a entendu parler.
7: Puis après, je suis allée sur le site de la mairie pour me renseigner. Et je suis très contente de l'initiative parce que chez moi, il fait 40 degrés actuellement. Donc il fallait vraiment que je sorte pour prendre un petit peu l'air. Et puis au moins, en plus, j'adore ce cinéma, donc je suis contente.
5: Stéphanie est l'adjointe de direction du cinéma. Elle explique qu'avec le retour des beaux jours, la fréquentation avait un peu baissé ces dernières semaines. Mais qu'avec la chaleur et l'initiative, le public est largement revenu et pas que des habitués.
8: Pour les quelques appels téléphoniques que j'ai eus, j'ai l'impression qu'il y a des gens qui n'étaient pas habitués à fréquenter la salle. Et j'espère que ça aura la vertu de leur rappeler à quel point c'est bien de voir un film au cinéma. Moi, j'ai été voir Le Vertige hier soir, que j'avais pas vu, et c'est vrai que c'est un peu rigolo de voir ce film sur les bugs du réel, à un moment où le monde est un peu fou aussi chez nous.
5: Et le programme est mis en place jusqu'à vendredi.
1: Et mieux vaut trouver refuge dans les cinémas car certains monuments, eux, ne sont pas adaptés. Ils vont même fermer plus tôt. C'est le cas de la Tour Eiffel et du Louvre, mais aussi du Mont-Saint-Michel en Normandie ou encore de l'Atomium dans la capitale belge. En Grèce, pas de restrictions annoncées, mais désormais, chaque été, des monuments sont eux aussi fermés comme l'Acropole à cause des vagues de chaleur. Et alors que la saison touristique vient de commencer, les salariés du secteur sont en grève aujourd'hui. Ils réclament de meilleurs salaires, plus de jours de repos et une revalorisation de leur assurance chômage. Ils espèrent obtenir gain de cause car ils savent que ce secteur souffre d'une pénurie de main-d'œuvre. À Athènes, le reportage d'Emmanuel Stels.
9: Rue Adriano, dans le centre d'Athènes. Sur le coup de midi, les touristes s'attablent aux terrasses, disposées en enfilade, en face de l'agora. La journée s'annonce interminable pour Katia, qui dirige l'équipe de serveurs d'un bar-restaurant.
10: Je travaille 16 heures par jour, c'est épuisant, surtout à cause du temps. Ici, dans le centre d'Athènes, il fait 36 degrés en juillet-août. Le climat est vraiment désagréable.
9: Ce mercredi, les travailleurs de l'hôtellerie et du tourisme font grève pendant 24 heures pour alerter sur leurs conditions de travail pénibles. Chaque été, nous divorçons de nos familles, explique Clément Fotis Skaltsas, employé d'un grand hôtel sur l'île de Rhodes et secrétaire général du syndicat des travailleurs touristiques. Il évoque un rythme estival trépidant et puis un grand vide en octobre quand il se retrouve sans travail et avec seulement 3 mois d'assurance chômage. Les salaires qui stagnent autour de 1 000 euros n'attirent pas beaucoup de candidats. Cette saison, il manque 80 000 employés pour faire tourner l'industrie du tourisme en Grèce. Emmanuel Stels, Athènes, RFI.
1: Au Pérou, Keiko Fujimori se rapproche de la présidence. Selon l'autorité électorale, la candidate de droite apparaît comme la gagnante. Presque tous les procès-verbaux ont été dépouillés et son rival de gauche, Roberto Sanchez, ne devrait pas pouvoir rattraper son retard. Aux États-Unis, une décision de la Cour suprême fait polémique. La plus haute juridiction du pays a débouté un ancien détenu. Il avait porté plainte contre ses gardiens de prison qui lui avaient rasé les cheveux. Or, cet homme, un Rastafari, portait des dreadlocks en accord avec ses opinions religieuse. Cette décision pourrait donc, Lubna Anaki, avoir des conséquences sur les droits religieux en prison.
11: La décision a immédiatement été dénoncée par les organisations de défense des droits civiques. La Cour suprême rend plus difficile de faire rendre des comptes aux responsables pénitentiaires lorsqu'ils violent les droits des personnes sous leur garde, déplore ainsi l'ACLU. La plus haute cour américaine avait été saisie par Damon Lander. Par conviction religieuse, ce rasta s'était laissé pousser les cheveux durant près de 20 ans. Mais lorsqu'il se retrouve à purger une peine de 5 mois dans une prison de Louisiane, ses gardes le menottent à une chaise et lui rase la tête en dépit d'une décision de justice autorisant les détenus rastafariens à garder leur dreadlock. Hier, les 6 juges ultra-conservateurs de la Cour suprême ont estimé que la loi sur la protection des libertés religieuses ne permettait pas à Damon Lander de poursuivre les responsables de la prison pour des dommages et intérêts. Une décision qui tranche avec la tendance de ces dernières années. La Cour s'est montrée favorable à l'extension de la place de la religion dans l'espace public et a souvent donné raison aux plaignants chrétiens dans différentes affaires. Lubna Anaki, New York, RFI.
1: C'est une première en près de 10 ans. Le plus puissant supercalculateur au monde est chinois. Le superordinateur LineShine est arrivé en tête en rapidité de calcul dans le classement mondial qui lui est dédié. Il passe donc devant les États-Unis. Et maîtriser cet outil, ce n'est pas anecdotique. Il y a tout un enjeu stratégique et géopolitique, comme l'explique Stéphane Rekena. Il est directeur technique du Grand Équipement National de Calcul Intensif.
12: Avoir de la puissance de calcul, ça permet de faire de la simulation numérique, ça permet de faire l'entraînement de modèles en IA, ça permet de faire plein de choses. Et donc celui qui a la puissance a les modèles et a l'avantage compétitif. Ça va avoir un électrochoc dans aux États-Unis, mais ça a aussi un électrochoc en Europe, hein, puisque en fait cette machine elle montre que avec des technologies 100% chinoises, on arrive à faire aussi bien que des machines américaines. Il faut savoir que depuis quelques années déjà, depuis même l'administration Obama, il y a des interdictions d'export de technologies américaines vers la Chine. Pourquoi ? Parce que ces supercalculateurs sont maintenant plutôt le nouvel Apollo, on va dire, entre la Chine et les États-Unis. Et donc, c'est un vaisseau amiral assez important pour la stratégie chinoise.
1: Les Stéphane Requena, propos recueillis par Antonin Barre, l'RFI 6h13 à Paris. On reste ensemble encore pour une vingtaine de minutes.
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1: Avec d'abord le reportage international en Écosse, ce matin pionnière dans la gratuité des protections périodiques. En Chine, un marché au mariage où les parents jouent les entremetteurs. Si la pratique paraît traditionnelle, elle répond aussi à des enjeux contemporains. On parlera ensuite cinéma avec la sortie du film L'étrangère de Gaia Gigi. Elle y raconte son histoire, son départ de la Syrie d'Assad en 2010, sa reconstruction en France. Le rôle est joué par l'actrice iranienne Zahra Mir. Elle est notre invitée culture. Assure également le conseil santé, la musique pour refermer cette tranche d'actualité, ce sera avant le retour de l'actualité africaine. En Écosse, les serviettes hygiéniques sont proposées gratuitement un peu partout, dans les toilettes des collèges, lycées, universités, aussi dans les piscines, les musées, les pubs. L'Écosse fait figure de pionnière. Elle a été la première en 2022 à offrir des protections périodiques. Au départ, la mesure n'était destinée qu'aux plus pauvres, mais elle a fini par être globale. Reportage à Aberdeen de Thomas Arms.
14: Désormais, c'est entré dans la vie courante en Écosse. Pour ces étudiantes rencontrées devant l'université d'Aberdeen, c'est normal d'avoir accès aux produits d'hygiène féminine quand on en a besoin. C'est comme du savon dans les toilettes.
15: C'est super utile et très rassurant quand tu dois sortir là où il y a du monde. Des fois, tu es dehors, en classe ou dans ton labo, et là, soudain, j'ai besoin de quelque chose que je n'ai pas emporté avec moi. Alors que ce soit accessible, ça aide vraiment.
16: On dit en général aux femmes de bien anticiper, de toujours avoir tout le nécessaire sur soi au cas où on en aurait besoin. C'est une manière de libérer sa charge mentale.
14: Les produits hygiéniques gratuits, on en parle en Écosse depuis 2017. Le gouvernement lance alors un pilote pour leur distribution. Objectif, lutter contre la précarité, l'isolement et l'embarras des femmes de milieux modestes. Cette année-là, il y avait encore en Grande-Bretagne des jeunes filles qui mettaient des chaussettes dans leurs culottes pour éviter que les saignements ne se voient. Ce pilote a eu lieu à Aberdeen et a été mené par l'organisation C-Fine, l'initiative alimentaire communautaire du nord-est de l'Écosse, qui est déjà en contact des milieux les plus précarisés. Non loin du port se trouve le centre de distribution alimentaire de C-Fine. Dans l'entrée, un grand présentoir. On y trouve normalement des tampons, des serviettes hygiéniques et parfois des...
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0: Il est 7h à Paris, 5h à Abidjan et en temps universel. Bonjour à vous, bienvenue, RFI Matin commence et on sera ce mercredi à l'écoute d'une Europe en surchauffe qui étouffe sous des chaleurs caniculaires historiques. Hier était la journée la plus chaude jamais enregistrée en France, le thermomètre s'affole en Italie, dans le sud du Royaume-Uni et on se prépare à avoir très chaud aux Pays-Bas, en Pologne mais aussi en Hongrie. Alors comment les Européens survivent? Quelles mesures sont prises? Et ailleurs en Côte d'Ivoire par exemple, quel regard porte-t-on sur cet épisode caniculaire européen? C'est ce qu'on verra ce matin jusqu'à 10h et d'abord dans votre journal, Martin Guez, bonjour.
1: Bonjour Drène Mélard, bonjour à toutes et à tous.
0: Voilà, chaque jour pire que la veille, hein, les records se succèdent en Europe de l'Ouest où la température ne redescend pas.
1: Alors que l'été ne fait que débuter, vous le disiez Andréane, jamais dans l'histoire des relevés météo, il n'avait fait aussi chaud en France, une canicule qui s'étend désormais aux pays voisins, chacun tente de s'adapter et les travailleurs du BTP sont en première ligne, reportage dès le début de ce journal. Focus ensuite sur la Crimée, territoire ukrainien annexé par la Russie en 2014, asphyxié depuis plusieurs semaines par Kiev. La Crimée au centre d'une campagne ciblée de l'armée ukrainienne qui tente progressivement depuis le début du mois de mai de couper les axes stratégiques et logistiques russes dans la péninsule. Le Niger quitte officiellement le traité de la CPI, un départ de la Cour pénale internationale qui sera effectif dans un an. Et puis enfin, ils ont longtemps plié et ont fini par rompre. Les Léopards de RDC s'inclinent en fin de match contre la Colombie 1-0 pour leur deuxième match du mondial.
0: Jamais il n'avait fait aussi chaud aussi tôt en Europe de l'Ouest.
1: 16 villes italiennes sont en vigilance rouge, de Rome à Milan, 2 régions espagnoles et 58 départements français. La France où la canicule continue de battre des records. Hier mardi a été la journée la plus chaude jamais enregistrée dans le pays depuis le début des mesures en 1947. Près de 30 degrés de moyenne avec des pics à 40. Près de 8000 établissements scolaires sont perturbés. Des hauts lieux du tourisme sont affectés. Fermeture anticipée notamment pour la Tour Eiffel ou pour le musée du Louvre. Mais les premiers exposés sont ceux qui travaillent en extérieur, notamment les ouvriers du BTP. Les chantiers tournent au ralenti. Les risques pour la santé sont avérés. Reportage en plein cagnard, Clotilde Hazard.
2: Sur le chantier du parc des expositions, une grande partie des équipes est arrêtée. La chaleur empêche les ouvriers de poursuivre les travaux de fondation en sous-sol. Eric gère le trafic à l'entrée du site.
3: Comme à partir de 2 mètres de profondeur, il n'y a pas d'oxygène. On a dû les arrêter, ils ne travaillent pas depuis hier. Ils viendront le vendredi pour voir si c'est possible de travailler ou pas. Il n'y a qu'une

0: C'est l'équipe qui est en train de travailler en ce moment. Il commence à 6h pour finir aux environs de 13h, avec quelques pauses fraîcheurs où ils peuvent aller se rafraîchir.
1: Un peu plus loin, dans la tour Triangle, futur gratte-ciel qui domine la porte de Versailles, les ouvriers travaillent parfois à plusieurs dizaines de mètres de hauteur où il fait encore plus chaud. La direction a renforcé les mesures de prévention. Joris est conducteur de travaux.
2: L'équipe HSE a mis des dispositifs en place pour que les équipiers se rafraîchissent de temps en temps. Il y a des points d'eau sur plusieurs niveaux. Ils incitent les chefs des chantiers et des conducteurs à tenir les causeries sécurité aux équipes pour prévenir sur la situation.
3: Là, vous sentez quand même que c'est difficile ?
2: Oui, bien sûr, c'est difficile. C'est difficile d'autant plus que dans les étages, on ressent encore plus la chaleur.
1: Les arrêts des chantiers ont aussi des conséquences sur l'emploi. Quand les salariés sont mis à l'arrêt, les intérimaires, eux, peuvent voir leur mission suspendue.
4: Un reportage signé Clotilde Hazard. La France, où au moins 40 personnes sont mortes par noyade depuis une semaine. La canicule qui favorise aussi les incendies, notamment dans le département du Lot-et-Garonne, dans le sud-ouest du pays. Une centaine d'hectares ont été dévorés par les flammes. Même bilan dans le Maine-et-Loire, autour de la ville d'Angers, où les pompiers luttent toujours contre les flammes.
5: Gros plan ce matin sur la Crimée, territoire ukrainien annexé par la Russie en 2014 et asphyxié depuis plusieurs semaines, Martin, par l'armée ukrainienne.
4: Et ce matin encore, une nouvelle attaque ukrainienne a privé la grande ville de Sébastopol d'électricité. Selon le gouverneur russe de la plus grande ville de Crimée, la région est au centre d'une campagne ciblée de l'armée ukrainienne qui tente progressivement, depuis le début du mois de mai, de couper les axes stratégiques et logistiques russes dans la péninsule. Autrefois, au lieu du tourisme, aujourd'hui privé de carburant et d'électricité, les infrastructures ferroviaires, routières et énergétiques sont elles particulièrement prises pour cible par les drones ukrainiens. Stratégie qui vise à couper l'armée russe d'une base arrière vitale pour son effort de guerre, Daniel Vallot.
6: Ce sont des drones d'un type nouveau, capables de frapper dans la profondeur sur des cibles mouvantes. L'Ukraine s'en est dotée massivement et à présent, elle peut frapper non seulement des routes, des ponts, des gares, mais aussi des convois de ravitaillement. Une stratégie qui pourrait provoquer en Crimée des dégâts immenses pour l'armée russe, comme nous l'explique le consultant Stéphane Audran, associé à l'IFRI, l'Institut français de relations internationales.
7: Elle a fait une stratégie de moyens, c'est-à-dire qu'elle a construit une force de drones capable de faire ça. Et ensuite, elle a mené l'an dernier une campagne d'attrition assez systématique sur les systèmes anti-aériens, sur les radars, sur les lance-missiles, sur les unités anti-aériennes, qui fait qu'elle a considérablement diminué, poncé le dispositif anti-aérien russe sur cette région. Et donc la conséquence, c'est que l'Ukraine maintenant dispose de moyens d'interdiction du champ de bataille qu'on n'avait jamais vu.
6: Objectif, couper l'armée russe de sa ligne de ravitaillement en munitions et en carburant. La Crimée sert de base arrière aux forces russes. C'est un atout précieux pour Moscou, mais c'est aussi un point faible, car la péninsule peut être facilement visée et isolée. D'autant plus facilement qu'en perfectionnant elle-même ses systèmes de drones, l'Ukraine dispose désormais d'un outil face auquel la Russie n'a visiblement toujours pas trouvé la parade.
4: À la Crimée, où 5 personnes ont été tuées dans des attaques de drones ukrainiens en début de semaine, la Russie, elle, continue de massivement bombarder le territoire ukrainien. Des frappes qui ont fait 9 morts hier dans le sud et dans le centre de l'Ukraine. Par ailleurs, une femme est morte ce matin à Kharkiv lors d'un bombardement russe sur la deuxième ville du pays.
5: Au Pérou, Keiko Fujimori déclaré vainqueur de la présidentielle par l'autorité électorale.
4: L'Office national des processus électoraux qui entérine finalement la victoire de la candidate de la droite populiste. Elle recueille 50,12% des suffrages avec un peu plus de 40 000 voix d'avance sur son rival de gauche Roberto Sanchez. Une goutte d'eau sur les 19 millions de votes comptabilisés. Il reste encore 130 procès-verbaux à dépouiller. Et Keiko Fujimori, fille de l'ancien dirigeant autoritaire Alberto Fujimori, ne pourra plus être rattrapée. Le scrutin s'était déroulé le 7 juin. Il s'agit de l'un des plus serrés de l'histoire d'Amérique latine. Roberto Sanchez, son adversaire, a déclaré qu'il ne reconnaîtrait pas le gouvernement de Keiko Fujimori. Il a assuré qu'il y avait une grave atteinte au processus électoral, notamment concernant les votes à l'étranger.
5: Donald Trump appelle la Syrie à lutter contre le Hezbollah.
4: Alors que s'est ouvert hier à Washington un cinquième round de pourparlers entre les autorités libanaises et Israël, le président américain estime que Damas ferait un meilleur travail que l'armée israélienne pour désarmer le mouvement chiite pro-iranien. Le Hezbollah, engagé dans une nouvelle guerre avec l'État hébreu depuis le 2 mars au Liban, guerre qui a fait déjà plus de 4000 morts dans le pays. Israël qui occupe toujours le sud du Liban. Et le nouveau président syrien, Ahmad al-Shara, a déployé depuis le début du conflit des forces à la frontière libanaise pour empêcher tout transfert d'armes au Hezbollah. En revanche, il refuse d'intervenir militairement chez son voisin, une position largement partagée par les citoyens syriens. Manon Chaplin.
8: Ahmed Al-Shara persiste. Pas question d'intervenir militairement au Liban. Dimanche encore, le président de transition a démenti toute implication de son armée dans le conflit libanais. Une mise au point après de nouvelles déclarations de Donald Trump qui exaspère Ahmad, habitant de Damas.
9: Trump ne fait que brasser du vent. Il passe son temps à parler. Nous n'avons ni la capacité militaire, ni la volonté d'entrer en guerre. Qu'il nous laisse tranquille.
8: En Syrie, nombreux sont ceux comme Aïché qui refusent l'idée d'une nouvelle intervention militaire après 14 années de guerre.
10: Si la Syrie attaquait le Hezbollah, l'Iran, son allié, finirait par attaquer la Syrie à son tour pour les défendre. Et au final, ce seront à nouveau les Syriens qui en paieront le prix.
8: Ancien allié de Bachar al-Assad, le Hezbollah a longtemps combattu en Syrie les groupes révolutionnaires. De quoi convaincre certains, comme Hassan, qu'une intervention est peut-être nécessaire.
11: Nous sommes toujours victimes d'attaques de cellules terroristes liées au Hezbollah en Syrie. Mettre fin à son influence dans la région devrait être une priorité pour tout le monde. Si un jour une intervention devenait nécessaire pour protéger notre pays, je serais le premier à prendre les armes.
8: À ce jour, l'hypothèse reste peu probable. Dans une logique de reconstruction, Ahmed Al-Shara plaide plutôt pour un renforcement des relations économiques avec le Liban. Manon Chaplin, à Damas, RFI.
5: Il est 6h09 à Parakou et à Niamey. Martin, le Niger quitte la CPI.
4: Un retrait qui ne sera effectif que dans un an, mais la demande officielle a bien été formulée par Niamey. Le Niger se retire du traité de la Cour pénale internationale, institution fondée en 2002 et qui comptait jusqu'ici 125 membres. Ils ne seront donc plus que 124 en juin 2027, Stéphanie Maupas.
12: Le compte à rebours est désormais lancé. Le retrait du Niger de la Cour pénale internationale sera effectif le 18 juin 2027, un an après avoir notifié sa décision au secrétaire général de l'ONU. D'ici là, le Niger a toujours l'obligation de coopérer avec la CPI et il l'a fait. En 2015, notamment, Niamey avait transféré le Malien Ahmed Al-Mahdi à la Haye. Devant la CPI, ce dernier avait plaidé coupable de la destruction des mausolées de Tombouctou lors de l'occupation djihadiste en 2012, des crimes de guerre qui lui ont valu une peine de 9 ans de prison. Pour la Cour pénale internationale, le risque est que d'autres États suivent l'exemple du Niger. Avec lui, le Mali et le Burkina Faso avaient dès septembre annoncé leur retrait, mais sans concrétiser cette annonce. À l'époque, l'Alliance des États du Sahel envisageait la création d'une Cour internationale africaine. Dans sa lettre à l'ONU, le Niger reproche à la CPI de faire l'objet de détournements et d'instrumentalisation, un reproche régulièrement formulé par certains des 34 pays africains membres de la Cour. Stéphanie Maupas, La Haye. RFI.
5: Un premier pas vers une autonomie de la Corse après ce vote de l'Assemblée nationale française.
4: Un fait politique majeur selon Gilles Séméoni, maire de Bastia, ex-président du conseil exécutif Corse. L'île de beauté au cœur d'une réforme constitutionnelle qui doit encore être validée par le Sénat. Charlotte Urien-Tomaca.
13: Porté par le gouvernement à l'issue du processus de Beauvau lancé en 2022, le texte qui reconnaît les spécificités de la Corse dans la Constitution a été adopté grâce aux voix de la France insoumise. Hugo Bernalicis salue un compromis.
14: Le fait qu'on ait réussi à obtenir une majorité sur ce concept est une véritable victoire en soi.
13: Michel Castellani, député Liotte de Corse, évoque une victoire tout en soulignant les étapes restantes.
15: C'est un vote important, il fallait à tout prix l'obtenir parce que c'était la porte ouverte à la suite du processus, évidemment. On aurait fermé la porte aujourd'hui, ça aurait été une très lourde défaite. Le chemin va continuer, mais il faut faire de la pédagogie.
13: François Cormier-Bouligeon, député Renaissance, a voté contre le texte, comme 4 autres élus du groupe.
16: C'est grave. On a une majorité relative en faire de ce texte. Faire rentrer la notion de communauté dans la Constitution, c'est créer une brèche béante dans la République indivisible qui nous est chère.
13: A l'inverse, les nationalistes corses saluent une avancée historique. Présent à l'Assemblée, le maire de Bastia et ancien président du conseil exécutif de Corse, Gilles Siméoni, estime toutefois que le chemin est encore long.
17: Il n'y a jamais de victoire définitive, mais simplement des moments qui préparent à d'autres. Donc on sait qu'il nous reste du travail, notamment pour convaincre le Sénat.
13: Ce vote ouvre la voie à une autonomie constitutionnelle inédite pour la Corse.
4: Charlotte Urien-Tomaca, du service politique de RFI.
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4: Un match qui avait lieu au cœur de la nuit.

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0: 9h à Paris, 7h en temps universel.
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0: C'est le journal de Martin Guèze avec à la une un soleil toujours plus haut, des records toujours plus chauds, même le nord de l'Europe n'est plus à l'abri.
2: Et la vague de chaleur qui touche tout le continent, la Belgique par exemple, s'apprête à vivre la nuit la plus chaude de son histoire. Près de 30 degrés, le plat pays absolument pas habitué à de telles températures. Témoignage rare à suivre ensuite en France, celui de parents dont la plainte n'a pas été prise en charge correctement dans une affaire de violence sexuelle contre leur enfant, alors que le pays réévalue 70 000 plaintes après l'onde de choc de l'affaire Liana. Gros plan ensuite sur notre enquête en Chine, où les autorités mettent la pression sur la communauté LGBT, où de nombreux événements sont successivement annulés dans le pays. Et puis enfin, la nuit au Mondial fut pauvre en but, mais riche en points pour le Ghana, qui fait un grand pas vers les 16e de finale après son nul 0-0 contre l'Angleterre.
0: École fermée, piscine gratuite, ventilateur en rupture de stock, l'Europe fait face à l'une des pires canicules de son histoire.
2: La gratuité des piscines municipales, c'est seulement aux Pays-Bas. En revanche, la pénurie de ventilateurs touche toute l'Europe de l'Ouest. En France, le groupe Carrefour en a vendu 30 000 en une seule journée. C'est 1000 fois plus que d'habitude. La France, où 68 000 foyers sont privés d'électricité. Dans l'Ouest du pays, la chaleur qui a endommagé un transformateur en Bretagne, où la vigilance rouge, le niveau d'alerte maximum, est activé, comme c'est le cas dans 58 départements français. Les jours passent et les records de chaleur qui tombent aussi. En Belgique, qui s'apprête à passer la nuit la plus chaude de son histoire et qui se prépare en conséquence, Pierre Benazé.
3: À la terrasse de la place Keim à Bruxelles, Laetitia déguste une glace aux fruits de la passion après une éprouvante journée d'institutrice.
4: Là, il fait très chaud dans les classes. Il n'y a presque pas d'ombre dans les cours, en fait. Il n'y a presque pas d'arbres. Donc voilà, les enfants ont très chaud. On est de côté nord, mais il fait très chaud. On n'arrive pas à diminuer la température. On a mesuré, il faisait 34 degrés, ouais. On n'a pas de ventilation. Mais normalement, à partir de demain, on a demandé aux parents de venir chercher, si c'était possible, leurs enfants à midi pour les garder chez eux, quoi.
3: En face, le magasin de bricolage d'Eliott a été carrément dévalisé de tous ses ventilateurs en l'espace de 3 jours.
5: Vendredi, on a reçu un transfert d'une trentaine de pièces. Et avant ça, j'avais une trentaine de pièces aussi. Et ce matin, j'avais plus que 4 ventilateurs.
3: Et ils sont plus là.
5: Ils sont plus là. On les a vendus en l'espace d'une matinée aussi. Donc, tout acheté. J'avais des petits de table, j'avais des moyens de table, j'avais des grands sur pied. Vraiment, ils ont tout pris, quoi.
3: Les autorités communales font circuler les emplacements des fontaines à eau potable ou des îlots de fraîcheur, et plusieurs communes ont décidé de suspendre les cours dans l'après-midi jusqu'à ce vendredi. Pierre Benazet, Bruxelles. RFI.
2: La Belgique, où l'Atomium, l'un des symboles de la capitale Bruxelles, va adapter ses horaires et fermer l'après-midi. Même chose en France pour la Tour Eiffel et pour le musée du Louvre. La France, où au moins 40 personnes sont mortes par noyade depuis une semaine.
0: La canicule en Europe, on en reparle dans la revue de presse internationale, la presse journal. Le Congrès américain, Martin, adopte une résolution pour ordonner le retrait des forces américaines dans le conflit contre l'Iran.
2: Ce qui a fait enrager le président américain Donald Trump, une résolution symbolique qui n'a pas force de loi, mais qui va dans le sens de la fin de la guerre débutée le 28 février dernier, même si l'Iran et les États-Unis affichent toujours leur divergence sur le détroit d'Ormuz et sur le dossier du nucléaire. Au lendemain de la fin des discussions à Lucerne, en Suisse, hier, le secrétaire d'État américain Marco Rubio a exclu l'imposition par l'Iran de frais de passage dans le détroit, répétant que Washington n'accepterait ni péage ni redevance, alors que l'Iran et Oman ont, dans un communiqué commun, fait savoir qu'ils restaient souverains sur ces eaux territoriales et qu'ils étudieraient les coûts d'administration du détroit. Alors qu'une délégation iranienne de haut niveau était hier à Mascate, la capitale d'Oman, Guilhem Deltaï.
6: Un engagement à maintenir un passage sécurisé. Ce sont les mots choisis par Oman et l'Iran pour décrire leur position concernant l'avenir de la navigation dans le détroit d'Ormuz. Mais leur communiqué commun ne mentionne pas un passage libre, simplement un respect du droit international. Les deux pays affirment ainsi rester dans une légalité, mais sans prendre d'engagement sur l'absence à terme de frais de passage. Oman et l'Iran annoncent même mettre en place un groupe de travail conjoint. Celui-ci est censé élaborer une position commune des deux pays sur la gestion du détroit d'Ormuz. La façon dont cette voie de navigation sera gérée par les deux pays, les services qui seront fournis et les coûts qui y seront associés. Ces derniers mois, Oman n'a pas écarté l'idée iranienne d'instaurer des frais de passage. Une idée en revanche vivement dénoncée par les autres monarchies pétrolières de la région, mais Mascate et Téhéran se défendent de mener une politique du fait accompli. Les deux capitales insistent sur leur souveraineté sur le détroit d'Ormuz, mais annoncent l'ouverture d'un dialogue avec les pays riverains du Golfe. Des pays attaqués par l'Iran ces derniers mois, mais qui sont des partenaires de premier plan pour Oman.
2: Et hier, une trentaine de bateaux ont tout de même pu traverser le détroit. Le protocole d'accord signé la semaine dernière entre les États-Unis et l'Iran prévoit théoriquement une réouverture du détroit et un passage libre pendant 60 jours.
0: RFI 9h05 à Paris, une loi intégrale sera examinée en France contre les violences sexistes et sexuelles.
2: Une demande de longue date des associations féministes et de défense des droits des enfants. Demande qui se faisait encore plus pressante depuis le scandale de l'affaire Liana dans le pays, qui a fait éclater au grand jour les dysfonctionnements de la justice dans la prise en charge des violences sur les mineurs. Liana, du nom de cette jeune fille de 11 ans, retrouvée morte il y a 3 semaines dans le sud-ouest du pays, victime d'un multirécidiviste, jamais inquiété auparavant, malgré une plainte déposée par la mère d'une enfant qui accusait le même homme de l'avoir violée une 50aine de fois. RFI vous propose ce matin un témoignage rare qui illustre la mauvaise prise en charge des victimes dans les affaires de violences sexuelles sur les mineurs. Témoignage de parents dont la plainte n'a pas été prise au sérieux, témoignage recueilli par Pierre-Olivier.
7: Il y a quelques jours, Isabelle, la mère d'un petit garçon de 10 ans qui accuse son babysitter d'agression sexuelle, reçoit le jugement de relax du tribunal de Bobigny. En cause, un manque de preuves. Mais ce qui la choque le plus, ce sont les commentaires écrits par les magistrats et oubliés dans le jugement. Une mère plus bohème que bourgeoise, y lit-on, une psychologue qui entraîne son fils dans un délire de victimisation. Isabelle, la mère, tombe de sa chaise.
8: C'était d'abord un tremblement dans tout le corps. Après, très vite, je sentais vraiment de la colère qui montait. Enfin, je me disais, mais c'est pas possible, en fait, que la parole de mon fils soit traitée comme ça. C'est nauséabond, en fait. La justice rajoute une agression de plus, alors que la victime mérite d'être traitée avec tout le respect que sa souffrance appelle.
7: Lucas, le père, dit ne plus avoir confiance en la justice.
9: Ça remet en cause notre jugement, mais ça remet aussi en cause tous les jugements que ces personnes-là ont prononcés. Qu'est-ce que ça veut dire, un biais cognitif comme ça? Ce qu'il faut prendre en compte, c'est la douleur des victimes, c'est la protection des personnes qui sont en danger. On voit bien que là, c'est pas un problème de moyens. Ces personnes, elles ont perdu le sens de leur travail.
7: Les parents ont saisi le Conseil supérieur de la magistrature. Paul Jouty est leur avocat.
10: Là, on a vraiment une blague de très mauvais goût qui confine au jugement de valeur, qui dit beaucoup de choses sur une vision de la société et de la manière dont on catégorise les gens. Et surtout, ça révèle, dans ce cas-là de figure très particulier, vraisemblablement le point de vue d'un magistrat qui ne faisait que peu de considération de la parole de cet enfant. Oui, ça c'est certain.
7: Contacté, le tribunal de Bobigny assure que toute la lumière sera faite sur cette affaire et présente ses excuses à la famille.
2: Et nous reviendrons longuement sur ce dossier précis tout à l'heure dans RFI Midi. Le ministre de la Justice, Gérald Darmanin, s'est lui dit favorable hier à la création d'un fichier de surveillance des pédocriminels dans le pays.
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0: Kinshasa, où le président burundais a achevé sa visite.
2: Évariste Ndayishimiye, actuel président de l'Union africaine, qui a conclu cette visite de 2 jours par une rencontre avec son homologue congolais Félix Tshisekedi. Les deux chefs d'État ont notamment appelé à la solidarité internationale et à plus de coopération pour faire face à l'épidémie d'Ebola, qui sévit toujours dans l'est de la RDC. Coopération renforcée notamment avec l'Ouganda, avec qui la RDC partage près de 800 km de frontières. Les deux pays ont lancé hier en Ituri une opération commune de surveillance et de dépistage, avec notamment le déploiement de laboratoires mobiles. Kinshasa qui veut donner des gages à son voisin et qui veut rassurer, alors que la frontière est fermée depuis près d'un mois. Envoyé spécial à Arou, en Ituri, Pascal Moulégua.
11: Au cœur du dispositif, un laboratoire mobile installé à moins de 10 km de la frontière ougandaise. Une infrastructure stratégique dans cette zone de forte mobilité. Pour les autorités locales, cet outil marque un tournant dans la lutte contre l'épidémie. Johnny Wadri Adjoma, maire de cette commune de près de 200 000 habitants.
12: Nous sommes à 300 km de Bounia, là où les échantillons allaient pour les examens. Et à défaut, ça passait jusqu'à Kinshasa. Voyez-vous, nous sommes à 2000 km à vol d'oiseau. En tout cas, l'avènement de ce laboratoire, vraiment, ça rassure pratiquement tout le monde. Plus rien à craindre, la situation sous contrôle.
11: Le docteur Moïse Aguenoun est le médecin directeur de l'hôpital général d'Arou qui accueille le laboratoire.
13: Notre laboratoire a une capacité d'analyse de 4 échantillons par heure avec une autonomie d'énergie. Déjà quand ce laboratoire n'était pas là, le séjour moyen des

0: patients en attente de leurs résultats étaient autour de 7 à 8 jours. Nous avons réduit ces séjours moyens-là à 72 heures tout au plus.
1: Un dispositif pour rassurer non seulement l'Ouganda, mais d'autres pays de l'Est africain. Les deux pays partageront à la fois les informations et mutualiseront les solutions. Dieudonné Mwamba, le directeur général de l'Institut national de santé publique de la RDC, l'organe qui gère les ripostes aux épidémies.
2: Nous aurons des équipes qui vont travailler ensemble. Donc c'est vraiment la matérialisation de cette collaboration. Et pour être sûr que de part et d'autre, la surveillance se fait de manière efficace, la détection des cas et même la prise en charge.
1: Une approche saluée par la délégation ougandaise présente à Arou. Les autorités congolaises espèrent désormais que ces avancées permettront une reprise totale des échanges transfrontaliers. Pascal Moulegua, Arou, RFI.
3: Et le président congolais Félix Tshisekedi a lui annoncé qu'il se rendra à Bunia, capitale provinciale de l'Ituri, épicentre de l'épidémie, dans les tout prochains jours.
4: En Chine, les autorités mettent la pression sur plusieurs...

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0: Enfin, j'espère que vous n'avez rien compris.
3: Alors, tu veux dire que tu espères que nous avons bien compris?

0: Merci de rester avec nous à l'écoute de RFI. Les midi à Paris, 10h en temps universel. Le journal, c'est tout de suite avec vous, Gilles Moreau. Gilles, bonjour.
1: Bonjour Caroline, bonjour à tous. Dans l'actualité, un premier cas d'Ebola en France. Il a été diagnostiqué chez un médecin de retour de République démocratique du Congo, pays touché par une importante épidémie. Le ministère français de la Santé assure que le patient a été isolé dès son arrivée sur le territoire national. La canicule qui frappe l'Europe occidentale, en particulier la France, est inédite par son intensité et sa précocité dans la saison. Elle met à l'épreuve des secteurs d'activité comme le bâtiment, à suivre dès le début du journal. Dans ce journal également, une tournée du chef de la diplomatie américaine dans les monarchies du Golfe, des pays fragilisés par le récent conflit avec l'Iran. Le niveau du mercure ne cesse de grimper en France. Le pays vient de connaître la journée la plus chaude de son histoire avec des températures dépassant la barre des 40 degrés Celsius. La situation qui n'est pas sans conséquences économiques. Elle affecte les travailleurs les plus exposés à la chaleur, en particulier ceux du BTP. Les chantiers avancent actuellement au ralenti. Reportage dans le sud de Paris de Clotilde Hazard.
2: Sur le chantier du parc des expositions, une grande partie des équipes est arrêtée. La chaleur empêche les ouvriers de poursuivre les travaux de fondation en sous-sol. Eric gère le trafic à l'entrée du site.
3: Et comme à partir de 2 mètres de profondeur, il n'y a pas d'oxygène, on a dû les arrêter. Ils ne travaillent pas depuis. Ils viendront le vendredi pour voir si c'est possible de travailler ou pas. Il n'y a qu'une seule équipe qui est en train de travailler en ce moment. Ils commencent à 6 heures pour finir aux environs de 13 heures, avec quelques pauses fraîcheurs où ils peuvent aller se rafraîchir.
2: Un peu plus loin, dans la tour Triangle, futur gratte-ciel qui domine la porte de Versailles, les ouvriers travaillent parfois à plusieurs dizaines de mètres de hauteur où il fait encore plus chaud. La direction a renforcé les mesures de prévention. Joris est conducteur de travaux.
4: L'équipe HSE a mis des dispositifs en place pour que les équipiers se rafraîchissent de temps en temps. Il y a des points d'eau sur plusieurs niveaux. Ils incitent les chefs de chantier et les conducteurs à tenir les causeries sécurité aux équipes pour prévenir sur la situation.
5: Là, vous sentez quand même que c'est difficile ?
4: Oui, bien sûr, c'est difficile. C'est difficile d'autant plus que dans les étages, on ressent encore plus la chaleur.
2: Les arrêts des chantiers ont aussi des conséquences sur l'emploi. Quand les salariés sont mis à l'arrêt, les intérimaires, eux, peuvent voir leur mission suspendue.
1: Clotilde Hazard, la canicule fait aussi souffrir le système scolaire en France. Elle a provoqué les fermetures de centaines d'écoles. Le gouvernement est favorable à la climatisation partout où c'est nécessaire, déclare sa porte-parole. Pour la première fois, je vous le disais en titre, un cas d'Ebola identifié sur le territoire français chez un médecin de retour de République démocratique du Congo, pays confronté à une grave épidémie. Le patient a été isolé dès son arrivée, assure le ministère de la Santé.
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1: Le secrétaire d'État Marco Rubio entame une tournée éclair dans le Golfe auprès des pays alliés fragilisés par le récent conflit au Moyen-Orient. Première étape, les Émirats Arabes Unis. Le chef de la diplomatie américaine rencontre à huis clos le président émirati. Il se rendra ensuite au Koweït, puis à Bahreïn, où il participera à une réunion du Conseil de coopération du Golfe. Avec nous en studio, Nicolas Falaise. Bonjour.
7: Bonjour.
1: En atterrissant dans la région hier soir, eh bien le chef de la diplomatie américaine a dit vouloir rassurer les alliés des États-Unis à l'heure, Nicolas, où Washington a entamé des négociations avec l'Iran.
8: Et on sait les pays du Golfe inquiets de la navigation dans le détroit d'Ormuz, l'un des principaux contentieux entre Téhéran et Washington. C'est une préoccupation des monarchies pétrolières du Golfe, pour qui la libre circulation dans le détroit est vitale économiquement. Préoccupation aussi, ce qui ne figure pas à l'ordre du jour des discussions États-Unis-Iran, a commencé par la question des missiles iraniens.
1: Des missiles et des drones iraniens qui se sont abattus en nombre sur les monarchies du Golfe pendant la guerre.
8: Émirats Arabes Unis, Koweït, Bahreïn, Marco Rubio se rend successivement dans les trois pays qui ont le plus souffert des représailles que l'Iran a lancées lorsqu'il a été attaqué par les États-Unis et Israël le 28 février dernier. Près de 3000 drones et missiles iraniens recensés pour les seuls Émirats Arabes Unis. Alors rappelons que les pays du Golfe ont tout fait pour tenter de dissuader les États-Unis de se lancer dans cette guerre. Ils en subissent aujourd'hui les conséquences et c'est leur modèle tout entier qui est remis en question. Adieu la prospérité reposant sur une sécurité garantie par les États-Unis.
1: Alors Nicolas Falaise, crise de confiance entre les monarchies du Golfe et l'allié américain.
8: Oui, mais pas de rupture en vue. plutôt la recherche d'alliances multiples, une diversification accrue des partenariats politiques, sécuritaires et économiques pour s'affranchir d'un allié qui s'est montré bien peu fiable ces derniers mois.
1: Nicolas Falaise, en direct dans ce journal. Les discussions directes entre Libanais et Israéliens se poursuivent à Washington. L'agence Reuters fait état d'un projet pilote soutenu par les États-Unis. Les troupes israéliennes céderaient le contrôle de certains territoires du sud Liban à l'armée libanaise. Les États-Unis formeraient les soldats libanais concernés et vérifieraient leurs antécédents afin de s'assurer qu'ils n'ont aucun lien avec le Hezbollah. Enfin, toujours dans le cadre de ce projet sur la table, Israël maintiendrait une présence militaire dans la zone tampon qu'il a établie au sud Liban. La Russie attaquée par l'Ukraine à coups de drones. Ces autorités font état de 3 morts dans les régions de Belgorod et de Nijni Novgorod. Attaques qui ont aussi privé d'électricité une ville de la péninsule de Crimée annexée par Moscou. On en reparle plus en détail dans le journal de 13h avec Daniel Valo. Aux États-Unis, un Rasta peut-il porter des dreadlocks en prison? La Cour suprême a débouté un ancien détenu qui avait porté plainte, ses gardiens ayant rasé ses cheveux. Décision qui pourrait avoir des conséquences sur les droits religieux en prison aux États-Unis. Sur place, Loubna Anaki.
6: La décision a immédiatement été dénoncée par les organisations de défense des droits civiques. La Cour suprême rend plus difficile de faire rendre des comptes aux responsables pénitentiaires.

0: qu'ils violent les droits des personnes sous leur garde, déplore ainsi l'ACLU. La plus haute cour américaine avait été saisie par Damon Lander. Par conviction religieuse, ce rasta s'était laissé pousser les cheveux durant près de 20 ans. Mais lorsqu'il se retrouve à purger une peine de 5 mois dans une prison de Louisiane, ses gardes le menottent à une chaise et lui rasent la tête, en dépit d'une décision de justice autorisant les détenus rastafariens à garder leur dreadlock. Hier, les 6 juges ultra-conservateurs de la Cour suprême ont estimé que la loi sur la protection des libertés religieuses ne permettait pas à Damon Lander de poursuivre les responsables de la prison pour des dommages et intérêts. Une décision qui tranche avec la tendance de ces dernières années. La Cour s'est montrée favorable à l'extension de la place de la religion dans l'espace public et a souvent donné raison aux plaignants chrétiens dans différentes affaires. Loubna Naki, New York, RFI.
1: Au Pérou, les autorités électorales n'ont pas encore proclamé officiellement les résultats définitifs de la présidentielle du 7 juin, mais selon le dernier décompte, l'avance dont dispose la candidate de droite Keiko Fujimori ne peut plus être comblée. L'étau se resserre sur le Premier ministre espagnol Pedro Sanchez, contraint de démentir toute corruption généralisée autour de son gouvernement et du Parti socialiste. Il a dû intervenir ce matin au Parlement, 2 jours après la lourde condamnation de son ancien ministre des Transports, 24 ans de prison, et au moment où s'accumulent les affaires judiciaires dans son entourage. Cette corruption généralisée n'existe pas, a-t-il affirmé dans un discours solennel ce matin devant les députés. Une page cinéma maintenant avec parmi les sorties du jour sur grand écran en France, L'étrangère, film de Gaïa Jiji. Il met en scène le parcours d'une Syrienne qui fuit la Syrie d'Assad pour la France. Film vu pour nous par Sophie Torlotin.
2: Mon mari est prisonnier politique en Syrie. Il est probablement mort.
3: L'héroïne de L'étrangère, Selma, est une exilée syrienne. Zahr Amir, elle, est iranienne. Mais l'actrice et son personnage partagent un vécu commun.
2: Je pense que ce qu'on partage, c'est justement cette envie de vivre et pas survivre.
3: C'est ce que Gaïa Jiji montre dans son film L'étrangère, une Syrienne en attente d'un statut de réfugié qui veut aussi vivre sa vie de femme en tombant amoureuse de l'avocat qui la défend.
4: Il faut plus que ça.
5: Je suis vraiment heureux pour toi.
3: Le seul lien avec ses proches restés en Syrie, c'est le téléphone. Selma se sent bien impuissante quand son fils l'appelle alors que son quartier est bombardé. Une expérience vécue aussi par Zahr Amir.
2: Là, en voyant la guerre en Iran, attendre de se réveiller le matin, en voyant les infos, bon, sachant que bah, ce quartier de ton frère a été bombardé, il faut attendre qu'il t'appelle et que tu as 10 secondes pour qu'on te dise qu'il va bien. C'était un peu comme si je revis Selma.
3: Au-delà des questions d'exil, L'étrangère raconte un parcours singulier d'une femme bien décidée à reconstruire sa vie ailleurs.
1: L'étrangère film à l'affiche en France à voir en ces temps de canicule. Les salles climatisées sont les bienvenues. Enfin, un mot du programme du jour à la Coupe du Monde de football. 2 matchs dans le groupe A, dont Afrique du Sud, Corée du Sud. Également 2 matchs dans le groupe C, Maroc, Haïti et Écosse, Brésil. Voilà pour le journal. Prochain rendez-vous avec la formation. Eh bien, ce sera RFI Midi à partir de 13h en compagnie d'Anne Cantner. Tout de suite, 8 milliards de voisins, l'émission d'Emmanuel Bastide.
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3: Eh bien, bonjour à tous.
4: Bonjour.
3: Donc aujourd'hui, pour cette dernière émission de la saison, nous allons vous parler des un peu des pionnières de la radio, si on peut dire. Alors qu'il s'agisse de Ménie Grégoire, Macha Béranger, Madame Soleil, et il y en a bien d'autres après, ouais. Bien sûr. Donc, alors on les appelait aussi, par exemple, la Dame de Cœur, ou encore la Reine de la Nuit, ou encore quelques autres. Alors on va commencer donc par Ménie Grégoire.
4: Alors, allô Ménie, RTL de 1967 à 1982. Donc, 1967, à Paris, Ménie est recrutée par la radio RTL. Son rôle, c'est de faire parler les auditrices. En quelques semaines, c'est la déferlante, les femmes de la France entière se confient à la Dame de Cœur. Bientôt, elles seront des millions à la suivre. Ménie Grégoire, son vrai nom étant Marie Laurentin, Ménie Grégoire est célèbre pour avoir vulgarisé la sexualité à la radio à travers ses émissions, donc toutes ses émissions intitulées « Allô Ménie ». Elle fut une pionnière du dialogue avec les femmes sur leur vie intime et tout ça, ça se passait sur RTL. Elle prodiguait des conseils, une aide psychologique en matière d'éducation des enfants et aussi de sexualité. C'est une journaliste et une écrivaine à l'origine. Voilà, c'est la fille de Maurice Laurentin, qui était architecte, et de Marie Jactel. Donc Ménie Grégoire est née le 15 août 1919 à Cholet. Son frère, l'abbé René Laurentin, est un prêtre et théologien de renom. Elle a confié les raisons pour lesquelles, dès l'âge de 3 ans, elle ne veut plus porter le nom de Marie. Elle a refusé ce nom qui contenait probablement, pour moi, une façon d'être, un lourd bagage chrétien, classique et bourgeois. J'ai voulu m'appeler Ménie. Bon. Le 26 août 1943, Marie Laurentin donc épouse Roger Grégoire, alors professeur à Sciences Po, puis conseiller d'État ayant terminé sa carrière comme président de section au Conseil d'État. Elle participe avec lui à Tournée Manège en 1986. Ils ont trois filles, Ève, Isabelle et Nathalie. Ménie reprend une activité professionnelle à la scolarisation de sa dernière fille. Elle fait des productions journalistiques sur des sujets d'art et de maison, avant d'intégrer la revue Esprit, où elle participe au premier numéro dont les femmes sont le sujet, avec un numéro spécial intitulé « La femme au travail ». Elle s'intéresse alors aux problématiques que rencontrent les femmes dans leur vie, de manière générale. Elle fait partie du comité directeur de la revue de 1960 à 1970.
3: Alors là, je vous ai fait un petit montage sur d'émissions. Alors, il y a le jingle et puis de RTL. Donc, et puis, il y a la présentation de Ménie Grégoire et plus une lettre, voilà, parce qu'elle recevait des milliers de lettres.
4: Ah oui, oui, oui.
3: Voilà, donc, on s'est amusé à faire un petit montage.

0: Il est 15h10 sur RTL. Bonjour Méni Grégoire.
1: Vous savez, je reçois beaucoup de lettres de solitaires, mais je vous préviens, je me refuse ici à pleurer. On me dit souvent que je suis forte, mais si je parle ici de tous les problèmes, ce n'est pas pour pleurer, sinon je ne sers à rien. Aujourd'hui, avec tous ces solitaires, on va se poser la question de savoir pourquoi certains êtres sont seuls alors que d'autres sont très entourés. Voici une première lettre.
2: Madame, je suis seule à Paris. J'ai quitté ma province à 22 ans. Bien sûr, chez moi, j'aurais pu me marier. Peut-être aujourd'hui, je serais mère de famille. Mais voilà, je voulais connaître autre chose. Donc, je suis venue travailler à Paris comme femme de chambre.

0: C'était pour moi le meilleur moyen de démarrer. Ça fait maintenant 7 ans que je fais la même chose. Je n'ai aucun contact avec l'extérieur. Le matin, je descends 3 étages. Le soir, je les remonte. Il m'arrive pendant un week-end de n'ouvrir la bouche que pour dire merci à la boulangère et pardon dans le métro. J'ai cru rencontrer le grand amour sans bague au doigt. Vous allez sans doute me conseiller de rentrer chez moi, mais mes parents se sont habitués à mon absence. Et surtout, je suis devenue trop indépendante. Et surtout, madame, il y a des jours où la solitude est intolérable. Madame, que faut-il faire pour rencontrer d'autres personnes? Je voudrais vous soumettre aussi un projet qui me tient à cœur. Acheter un studio. Qu'en pensez-vous?
1: Voilà, donc c'était le genre de lettre voilà, qu'elle recevait, et bien d'autres, bien même des hommes qui lui écrivaient aussi parfois. Ouais. En général, c'était pour se plaindre de l'émancipation de leur femme.
2: Bah, c'est vrai que c'était dur pour eux.
1: Alors, en parallèle donc à son activité de journaliste, Méni Grégoire fait partie du comité de liaison des associations féminines. Et elle est nommée experte au Conseil national du travail féminin. Et elle va donner aussi des conférences à travers toute l'Europe, en Suède, en Italie, Finlande, etc., même jusqu'aux États-Unis. Son intérêt est donc particulièrement ciblé sur le travail et les femmes, ainsi que sur la contraception. Son voyage en Suède lui fait découvrir le premier planning familial européen. Elle participe à faire découvrir en France la contraception américaine Naissance, la pilule contraceptive. Elle travaille également pour le magazine Elle, où elle écrit des articles qui lui valent des centaines de lettres de lecteurs chaque semaine. En 1964, son ouvrage, Le métier de femme, est un succès qui l'a fait découvrir à un plus large public. L'ouvrage, relatif aux réflexions sur le travail et les femmes, occupe une importante partie de son activité professionnelle avant son arrivée à RTL. Et pour elle, le féminisme imprégné des idées de combat de Simone de Beauvoir est dépassé. Les femmes, dans leur réalité, sont mères et aspirent à vivre sainement dans leur foyer, quelle que soit leur situation sociale ou intellectuelle. Si son aîné a une vision théorique, Méni Grégoire se veut plus pragmatique, plus proche de la réalité sociale des femmes. Et à partir de 1968, elle contribue à Marie Claire avec des sujets d'actualité autour du féminisme et notamment de la sexualité. En 1973, elle est entendue à l'Assemblée nationale dans le cadre des travaux d'Henri Berger et de la Commission des affaires culturelles, familiales et sociales. Elle y fait part de messages reçus de la part de son audience par courrier ou par appel téléphonique. Ah bon, je vous propose maintenant d'écouter une petite chanson de Boris Vian.
2: De 1956, belle année.
1: Voilà, oui, belle année, la meilleure.

0: Alors, très jolie chanson.
1: Voilà, j'ai zappé un peu là, une erreur technique.
0: Bon, alors, on va continuer à parler de la carrière à la radio et à la télé de Méni. Alors, ces émissions Allô Méni et Responsabilité sexuelle sur RTL ont contribué fortement à démythifier la sexualité. Elles ont battu des records de longévité, plus de 14 ans quand même, hein, de 1967 à 1981. L'émission, selon les périodes, durait de 30 minutes à 1 heure, chaque jour en direct, en début d'après-midi. Après lecture et commentaire d'une lettre, Méni Grégoire répondait en direct à des appels d'auditeurs pendant 6 à 9 minutes. Une seconde émission d'une demi-heure fut ajoutée, donc en octobre 1973, intitulée « Responsabilité sexuelle », considérée comme la première émission sexuelle radiophonique, à vocation principalement d'éducation sexuelle. En 1967, Radio Luxembourg fait peau neuve. La station est renommée RTL par le nouveau président-directeur général Jean Prouveau, et Jean Farran intègre la tête de la station. Homme de télé, il souhaite créer de l'interactivité avec les auditeurs et il aimerait bien rajeunir un petit peu le public visé. Il s'adresse à Méni Grégoire pour cibler le public féminin, pour faire parler les femmes. Et Méni Grégoire accepte et lit une lettre d'une lectrice du magazine Elle sur un problème féminin alors indicible, toujours un sujet de sexualité. Les jours suivants, les lettres affluent de manière croissante. L'équipe finit par dédier un standard pour créer un dialogue plus vivant et toujours plus interactif avec les auditeurs. Les émissions se déroulent alors en deux séquences. La lecture d'une lettre et son commentaire, ainsi qu'un appel et un dialogue avec Méni Grégoire. Les auditeurs sont entre 80 et 90% des femmes. Il y a quand même quelques hommes qui écoutent. L'émission est d'ailleurs conçue comme étant un espace féminin d'écoute, de conseils et d'échanges. L'émission est diffusée dans un créneau horaire approprié en début d'après-midi, quand les hommes sont au travail et les enfants à l'école.
1: Il faut être tranquille quand même pour pouvoir poser les questions.
0: Bah oui. Et puis, ça intéresse peut-être moins les hommes.
1: Voilà.
0: Les sujets en question. Durant les émissions qu'elle anime, des auditeurs de façon anonyme lui téléphonent pour avoir des réponses à leurs interrogations sur les questions de société. On recense trois thématiques prédominantes au cours de ces 14 années de diffusion. Ça, c'est intéressant. Tout d'abord, les questions du couple, du foyer, de la famille et du rôle de chacun au sein de la famille. Ensuite, les questions relatives vraiment à la sexualité et à la santé sexuelle, qui commencent à émerger et qui, pour devenir prépondérantes, d'ailleurs ce qui aboutit à la création de la seconde émission en 1974 intitulée « Responsabilité sexuelle », en parallèle de la décision de création d'une éducation sexuelle à l'école. C'était dans le vent, on peut dire. Alors, cette dernière émission « Responsabilité sexuelle » est toujours animée par Méni et un homme. Alors, soit un homme d'église, soit un médecin, soit un sexologue, mais un homme. L'intervenant le plus régulier est le docteur Michel Maignan, un médecin sexologue et psychothérapeute, ayant dirigé les premières traductions françaises des œuvres de Master & Johnson. Et enfin, les dernières années vont augmenter le nombre de sujets portant sur les difficultés économiques et le monde du travail. Voilà. C'est le troisième sujet
1: Abordé, prédominant.
0: Méni Grégoire présente également une émission autour des psychodrames. Ce sont des thérapies de groupe où les sujets improvisent à partir d'un rôle donné. Cette nouvelle forme d'émission montre sous un autre aspect l'importance que Méni Grégoire donne à la psychanalyse, elle qui a, comme son amie Françoise Dolto, suivi une thérapie auprès de René Laforgue. À l'époque où je faisais mon émission, dit-elle, l'homme était souvent un peu une brute et la femme pas du tout informée. Elle est ainsi souvent considérée comme la première psychologue radiophonique.
1: Voilà. Bon. Donc là, je vous propose d'écouter un extrait d'une émission qui a été consacrée à l'homosexualité, ce douloureux problème. Mais on verra après que ça a fait controverse.
0: Ah bah oui.
2: Ici Meunier Grégoire qui vous dit bonjour à tous. Vous entendez la salle Pleyel remplie à craquer et qui fait beaucoup de bruit car nous venons d'avoir depuis une demi-heure une discussion absolument passionnée et passionnante sur l'homosexualité que nous allons continuer sur l'antenne. Mais avant de donner la parole aux gens qui connaissent bien la question pour des tas de raisons diverses, je voudrais résumer ce que moi j'ai entendu pendant 3 ans, ce que j'ai essayé de comprendre et ce qu'on m'a dit, car les lettres d'homosexuels dans mon courrier tiennent une très grande place. Je crois qu'on m'a dit 3 choses. On m'a dit premièrement que c'est un accident, qu'on ne naît pas comme ça, on ne s'y attendait pas, contrairement à ce qu'on croit, on a dû le devenir, on ne sait pas comment. Les gens qui savent vous diront que c'est par un mauvais rapport avec le monde, représenté souvent par les parents. On m'a dit deuxièmement que tout être humain entre 12 et 14 ans peut se tromper. Il passe toujours une phase où il n'a pas encore choisi, où il est un peu perdu, et ça peut arriver à tout le monde. Et la troisième chose qu'on m'a dit, c'est que la notion de culpabilité, qui est très importante dans ce cas-là, vient de la société et que la société culpabilise très différemment les hommes et les femmes. Elle culpabilise les hommes et pas les femmes. Et les lettres que j'ai reçues des homosexuels garçons, jeunes, me disent qu'ils sont malheureux. Qu'ils sont malheureux la plupart du temps jusqu'à l'envie de suicide et que cette découverte est un drame. Et c'est pour ça que je veux poser le problème comme il m'a été posé, comme une chose pas drôle, comme une chose finalement importante et qui peut arriver dans toutes les familles, tous les enfants de chacun de nous. Ceux qui ne souffrent pas, bien sûr, ne m'ont pas écrit, mais il y en a qui m'ont écrit en disant qu'ils ne souffraient pas pour faire de la propagande, c'est-à-dire se réhabiliter, et j'en conclus que quand on a besoin de se réhabiliter, c'est qu'on est quand même culpabilisé d'une façon ou d'une autre. Alors, maintenant, je vais donner la parole aux gens qui sont là, je sais déjà ce qu'ils ont à dire, ils ont beaucoup de choses à dire. Qui veut la parole ? Bon, allez-y.
1: Donc cette émission du 10 mars 1971, consacrée donc à l'homosexualité, ce douloureux problème, est restée célèbre pour avoir été interrompue par des militants du Front homosexuel d'Action révolutionnaire, présents à la salle Pleyel, d'où était diffusée l'émission en direct. RDL a dû reprendre l'antenne à la suite du désordre provoqué, les manifestants ayant jugé homophobe le ton de l'émission où intervenaient des autorités morales comme un prêtre et un psychanalyste. Donc voilà, c'était pas très bien passé auprès de... Alors, elle pouvait peut-être parfois avoir un ton un peu moralisateur. Bah,
0: c'est-à-dire que c'est une époque... je pense qu'il y avait... C'était quand même considéré à l'époque comme quelque chose d'un peu anormal.
1: De déviant.
0: Voilà. Donc, forcément, ça n'a pas plu à tout le monde. À raison, d'ailleurs.
1: Alors, en 1976, elle participe à plusieurs plateaux de l'émission présentée par Paul Giannoli sur France 3, L'Homme en question. Et pendant l'hiver 84, son émission radiophonique est adaptée pour la télévision Avec le temps et donc diffusée sur FR3. Alors, elle est surnommée la Dame de cœur. Elle a été éditorialiste du mensuel Marie-Claire à RTL de 80 à 86 et France Soir de 86 à 99. Et animatrice aussi sur France 3 en 84 et collaboratrice à France Bleu. Donc une activité quand même assez dense, voilà. Elle meurt le 16 août 2014 à Tours, où elle est inhumée dans la chapelle familiale de son époux au cimetière de Montmartre. Donc pas à Tours, mais à Montmartre. Alors, femme de lettres, elle participe en 76 à une émission d'Apostrophe qui est consacrée à l'émancipation des femmes et a publié 27 ouvrages entre 65 et 2013. Quand même, ça fait...
0: Elle me fait de tigrer presque.
1: Voilà, c'est ça. Elle enregistre également 6 histoires pour enfants et un album, Allô Meunier Grégoire, Les jeunes et l'amour. En 1990,

0: 1969. Alors, les archives professionnelles de Ménie Grégoire sont déposées aux archives départementales d'Indre-et-Loire. Voilà, il y a quand même 113 mètres linéaires comprenant plus de 2000 bandes magnétiques. Impressionnant.
1: Impressionnant.
0: Voilà. Très impressionnant, comme on dit dans Star Wars. Alors, voilà, je vous propose d'écouter une petite chanson de Jeanne Moreau.
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3: Voilà, alors donc nous allons parler de Macha Béranger, surnommée la reine de la nuit par ses amis. Elle s'était fait connaître à la radio française par sa voix suave et rocailleuse lors des émissions de nuit. Elle est devenue après l'une des voix de la nuit du studio 134 de la Maison de la Radio. Dans son émission, donc de minuit à 2h du matin, l'animatrice échangeait avec les auditeurs qu'elle appelait les « sans sommeil ». Des confidences parfois très intimes en leur donnant des conseils sans les juger. Macha Béranger, de son vrai nom Michel Rion, née le 22 juillet 1941 à Vichy, est une animatrice de radio française mais également actrice et chanteuse. Elle a suivi les cours de l'école Charles Dullin, puis joué au théâtre, alors Les Troyennes en 1978, Tous en ligne en 1991. Elle a joué également dans une dizaine de films et de séries de TV. Elle est principalement connue pour Allô Macha, l'émission qu'elle anime sur France Inter du 5 avril 1977 au 30 juin 2006. Au cours de cette émission donc nocturne, de dialogue intime avec les auditeurs de minuit à 2h du matin, du lundi au vendredi.
4: J'essaie d'imiter la voix de Macha.
3: Je sais, je fais ce que je peux, je ne suis pas Fanny Ardant, donc j'y arrive pas très bien. Les auditeurs appellent au téléphone. Macha Béranger écoute et répond avec sympathie de sa voix grave et profonde. Près de 100 000 sans sommeil confient leur mal de vivre, leur solitude, leur joie, leur peine, enfin bon, tout ce qu'ils ont à confier.
4: Quoi. Toute leur vie, quoi.
3: Toute leur vie. Pour être davantage au diapason des états d'âme de ses interlocuteurs, en plus, elle met en place une ambiance propice dans son studio. Donc, lumière tamisée, présence de son petit chien.
4: Voilà, elle disait que c'était très important pour elle d'être dans un, ouais, dans un environnement.
3: Bah, ouais, continuer à parler comme ça. Des archives documentant la préparation de l'émission et les réactions des auditeurs au cours des années 1980 à 94 ont été versées aux Archives nationales de France. À partir de 1994, les enregistrements de l'émission sont eux-mêmes conservés à l'INATEC au titre de dépôt légal de la radio. Alors, première du genre, cette émission Allô Macha marque la radio française et suscite finalement des émissions semblables sur d'autres stations et des copieurs. En 1978, Macha Béranger fait paraître Allô Macha ou La nuit des sans-sommeil, nouvelle édition Baudinière. Donc on peut... Je ne sais pas si on peut toujours se procurer, mais enfin bref. Elle est proche de Louis de Funès, auditeur de ses émissions. Et elle l'accueillera d'ailleurs une nuit dans son studio de radio à l'antenne.
4: Voilà, donc je vais vous passer l'extrait.
3: Super.
5: Bien, Louis de Funès, vous ne le savez peut-être pas, mais moi je ressens votre présence à mes côtés ce soir comme un immense cadeau. Tout d'abord parce que je vous admire infiniment, et puis ensuite parce que je sais que vous avez une certaine horreur des interviews et une certaine horreur du micro.
6: Oui, j'ai peur.
5: Ça semble incroyable.
6: Oui, j'ai peur.
5: Alors, moi, je vous connais très peu à la ville.
6: En général, quand je parle, je dis tout le temps des choses qui n'ont ni queue ni tête. Je suis toujours désappointé quand j'écoute. Alors, ce soir, ça va être pareil.
5: Non, mais alors, moi, ce qui m'étonne, c'est qu'en fait, vous êtes persuadé que ce que vous allez raconter n'intéressera personne.
6: Peut-être.
5: Alors, ça, c'est quand même surprenant. Alors, vous êtes adoré.
6: Et c'est pour ça que je suis venu pour la nuit. C'est pour ça que je suis venu pour la nuit. Parce que la nuit, je trouve que les personnes écoutent d'une autre façon, sont plus indulgents. Peut-être.
5: Mais écoute très attentivement.
6: Sûrement. Oui. Mais je suis ravi.
5: Alors, en tout cas, vous m'avez promis.
6: Pas que je vous écoute le soir, j'écoute très attentivement aussi.
5: Oui, c'est vrai, j'ai appris que vous m'avez révélé que vous étiez un fidèle sans sommeil.
6: Depuis beaucoup d'années.
5: Oui, mais j'étais très, très heureuse de l'apprendre.
4: Alors en fait, pour la petite histoire, pendant des années, Macha Béranger avait vécu une idylle cachée avec Louis de Funès. Donc elle était plutôt discrète lorsqu'il s'agissait de parler de sa passion pour l'acteur, puisqu'il était déjà marié à l'époque. Et De Funès était vraiment amoureux de Macha, mais il ne voulait pas abandonner sa famille pour elle et divorcer. Et leur relation a fini par se révéler au grand jour, et Jeanne, la femme du comédien, a dû l'accepter parce qu'elle aimait son mari. Voilà, dévouée, vraiment. Alors, Macha Béranger présente également sur la web télévision de Canal Web des portraits de stars dans le Macha Web Show de 2000 à 2001. Et à partir de 2002, elle joue le rôle de Béatrice Mondino dans la série télévisée Sous le Soleil. Elle fête la fin de la série avec tous les acteurs en décembre 2008. En juin 2006, la direction de France Inter décide de ne pas reconduire l'émission, pourtant déjà écourtée d'une heure. Et Frédéric Schlesinger, nouveau directeur général, déclare qu'il faut changer certaines formules, même si la direction n'a rien à lui reprocher. Bon. Alors, de nombreux auditeurs vont manifester leur mécontentement auprès des dirigeants de France Inter. Et parmi eux, Alain Delon apporte son soutien à l'antenne le 5.

5 juin 2006. Un site de soutien avec pétition est également créé, mais cependant cet élan de sympathie n'infléchit pas la position de la direction et Macha quitte la station après une très émouvante dernière émission le 29 juin 2006. En août 2006, Macha Béranger arrive à la radio MFM pour animer Bonsoir Macha, une émission quotidienne du lundi au jeudi, du même type que son émission sur France Inter. Mais l'émission cesse mi-2007. Puis Macha Béranger anime brièvement une émission sur Paris Web TV, le Paris Chic de Macha, dans laquelle elle fait découvrir des lieux parisiens chics et insolites et tient également une rubrique dans Ici Paris, le courrier des lecteurs. En janvier 2006, elle est soignée pour un cancer du sein qu'elle cache à toute sa famille. Très grosse fumeuse, elle meurt le 26 avril 2009 à son domicile du Perret-en-Yvelines des suites d'un cancer du poumon alors que son cancer du sein est en rémission. Elle est inhumée à Croisy en Haute-Savoie. Alors, Macha Béranger est nommée Chevalier des Arts et des Lettres en 91 et Chevalier de l'Ordre National du Mérite en 2001. Donc au total, elle a joué dans 13 films, dont Vipère au Point, et des 14 téléfilms, et elle va publier 5 livres, et enregistre quand même 4 disques. Et donc là, je vous propose d'écouter une chanson donc, qu'elle a enregistrée en 1982, qui s'appelle « Parlez-moi d'amour ».

0: Bon, la chanson n'est pas restée dans les annales, mais c'est vrai qu'elle est un peu bon.
1: Peut mieux faire. J'en ai écouté plusieurs, mais bon, voilà, c'était plus. Bon.
0: Ouais.
1: Donc,
0: bon, ben tant pis.
1: Je dis au moins, voilà, on parle d'amour. Enfin, c'est toujours ça.
0: Voilà, c'est toujours c'est bien. Peu, on retrouve le thème. Alors, maintenant, parlons donc de Madame Soleil. Madame Soleil qui...
1: C'était son vrai nom, d'ailleurs.
0: Oui, elle s'appelait Germaine Lucie Soleil. C'est fou, hein?
1: Ouais.
0: Elle est née le 18 juillet 1913 dans le 12e arrondissement de Paris. Et c'est une astrologue française. Et donc, elle va faire une émission de 1970 à 1993 sur Europe 1.
1: Voilà, exactement. Alors, je vous propose d'écouter le jingle. De Madame Soleil.
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3: Bonjour Madame Soleil.
4: Bonjour Gilles.
1: Voilà, alors, c'était court.
0: Oui, c'était court. C'est pas la voix suave de.
1: Non, non, non.
0: De Macha Béranger. Hein. Bon, c'est une autre façon de fonctionner. Alors, que dire ? À 20 ans, elle commence sa carrière comme secrétaire d'Alexandre Stavisky, un chevalier d'industrie, escroc, français, d'origine russe, qui s'est livré à d'importants détournements de fonds. C'est joliment dit, chevalier d'industrie.
1: Oui.
0: Son nom reste associé à l'un des plus grands scandales financiers du XXe siècle.
1: Il y a eu un film, hein, de fait.
0: Ouais. Elle se fait rapidement connaître dans les milieux mondains en ouvrant un cabinet d'astrologie où elle prétend prédire l'avenir à des politiciens et d'autres personnalités. Le président français Georges Pompidou y fait même allusion en répondant à un journaliste lors d'une conférence de presse « Je ne suis pas Madame Soleil ». Un de ses clients, Lucien Maurice, lui propose de faire une émission quotidienne d'une heure en direct et le 14 septembre 1970, elle lance donc son émission sur Europe 1 où elle répond en direct aux questions que se posent les auditeurs sur leur avenir. Elle anime aussi chaque matin l'horoscope d'Europe 1 pendant 23 ans jusqu'en septembre 1993.
1: Alors, je vous propose
0: belle durée.
1: Je vous propose d'écouter un petit extrait aussi où elle parle de la superstition.
5: On a dit parfois que l'astrologie pouvait côtoyer la superstition, mais je pense que vous faites...
6: Je crois que monsieur, beaucoup de choses peuvent côtoyer la superstition. Pensez-vous que la politique ne côtoie pas la superstition? On croit en un homme supérieur, on lui suppose des dons extraordinaires et on lui confie le soin de conduire sa vie et la destinée des autres. C'est pas une superstition, ça? On croit aussi à tout ce qui est écrit, tout ce qui est imprimé. Ça n'est pas non plus une forme de superstition. Et quand on entend quelqu'un à la radio ou par tel moyen de diffusion, on croit davantage à ce personnage qu'à un autre. Pourquoi ? Parce qu'on a un besoin de croire en autre chose et que ce personnage étant en somme possédant un pouvoir d'expression plus grand que les autres, a forcément sur son entourage une influence plus grande.
1: Voilà, bon, tout voilà. Bêtement. Tout bêtement.
0: Bon. À la fin des années 80, elle participe notamment à la célèbre émission dominicale de Jacques Martin, Le Monde est à vous, en tant que voyante astrologue. C'est aussi l'astrologue attitrée du Club Dorothée sur TF1 entre 1988 et 1994. Elle fait une courte apparition dans la comédie musicale de Dorothée, Le Cadeau de Noël. Elle participe au salon de voyance dont les bénéfices sont reversés à l'association de Coluche, les Restos du Cœur à Orléans, à la fin des années 80. Voilà, elle mourra à 83 ans le 27 octobre 1996 et elle est inhumée au cimetière de Levallois-Perret dans les Hauts-de-Seine. Et même après sa mort, des publicités pour son Minitel 3615, code Soleil, passent sur les chaînes télévisées françaises. Elle publiera deux ouvrages, Le cœur dans les étoiles en 85 et Le grand livre de l'astrologie en 1986.
1: Voilà. En fait, les publicités sur le Minitel, c'est parce qu'elle revenait de l'au-delà pour...
0: Oui, oui.
1: Elle revenait de l'au-delà pour...
0: Oui, oui. C'est merveilleux.

Alors, d'autres femmes ont pris aussi la route des studios, justement comme Super Nana, qui anime une émission sur Skyrock en 92-96, et dont voici le jingle.

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1: Alors, il y a aussi Caroline Duplanche sur Europe 1 qui, de 1999 à 2018, sans oublier Brigitte Lahaie, qui était célèbre hein, pour avoir joué dans des films érotiques sur RMC, de 2001 à 2016. Et là, je vous propose d'écouter le début d'une émission qui était passée sur Sud Radio. Alors, c'était Brigitte Lahaie, donc le point G.
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3: Bonjour à tous, nous sommes ensemble durant ces deux heures sur Sud Radio GPS ou PGS, ça voudrait dire point G, super. Et oui, on va parler du point G aujourd'hui, il a déjà tellement fait couler beaucoup d'encre. Il paraît même qu'il fait couler les femmes, ce serait grâce à lui que les femmes deviendraient femmes fontaines. Il doit son nom à l'initiale d'un gynécologue qui est le premier, semble-t-il, à en avoir parlé. Alors son nom Grafenberg est à retenir, bon ça prouverait quand même que les hommes, contrairement à ce que croient certaines femmes, s'intéressent beaucoup à la sexualité féminine. Alors qu'est-ce qu'il en est aujourd'hui, mythe ou réalité ?

0: Alors, pour Mytho réalité, bon, faut écouter le reste de l'émission de Brigitte Lay. Donc, pour terminer cette émission, on vous propose une petite chanson d'Anne Sylvestre, qui on consacrera quand même une émission, parce qu'elle est quand même... voilà. Alors, il y a un petit extrait de cette chanson qui fait partie de notre jingle.
1: Tout à fait.
0: Alors, qui c'est qui fait la vaisselle?

0: Voilà. Donc il y a bien d'autres femmes après hein, qui ont fait des d'autres émissions, tout ça, à la radio aussi, par exemple comme Mireille Dumas, hein, qui a fait ses célèbres émissions. Elle en a fait beaucoup pendant longtemps.
1: Alors bien sûr, dans les femmes de la radio, faut pas oublier non plus Françoise Dolto, la célèbre psychanalyste et pédiatre, qui sur Europe 1, sur l'année scolaire 1968-69, elle répond donc en direct aux questions des auditeurs hein, sous le pseudonyme du docteur X, et puis bien sûr hein, de 76 à 78 sur France Inter, elle anime l'émission Lorsque l'enfant paraît. Alors, bien sûr, il y a plein d'autres femmes ensuite hein, qui ont pris les manettes de la radio. Alors, et on va, bah là, on va parler de Principe Actif. Hein, donc, sur Principe Actif, on va avoir Jessica qui anime le samedi Collateral Damage. Il y a Sou qui fait la matinale du jeudi avec JC. Nathalie et Caroline qui animent Scène de vie, une émission mensuelle. Une autre mensuelle aussi animée par Florence et Marie, Culture et nous. Et puis, le groupe de femmes, là, de vous à nous. Où, alors, bon. Il y a pas que des femmes, il y a quand même 90% au plus voilà des femmes qui animent cette émission.

0: Et puis, on peut faire un petit clin d'œil quand même à Vincente, qui a été animatrice ici à Principe Actif pendant quelques années. Et sans oublier la présidente hein, de Principe Actif, enfin, où on a eu une présidente trois fois de suite. Et voilà. Et puis, bah, évidemment, il ne faut pas oublier les mères poules hein, qui ont suivi sur Principe Actif de septembre 2019 à juillet 2023, quand même. Voilà. Mais c'est vrai qu'il n'y a pas tant de femmes
1: ouais,
0: que ça. Bah,
1: surtout au début,
0: qui...
1: en fait, radio, télé, c'était beaucoup des speakerines.
0: Voilà,
1: ou...
0: des Miss Météo.
1: Miss Météo, des choses comme ça. Et puis, bon, progressivement, les femmes ont quand même. Réussi
0: à faire leur place au soleil.
1: Faire une place au soleil.
0: Pour, en référence à Sous le soleil. donc voilà. Bon, bah, on espère en tout cas que vous aurez envie d'écouter d'autres émissions de femmes à la radio. Et bon, alors nous, on ne deviendra peut-être pas célèbres hein, comme
1: non,
0: voilà,
1: pas,
0: Macha Méranger, Ménie Grégoire. Mais bon.
1: C'est pas très grave.
0: Non, c'est pas ce qu'on cherche. Voilà. Donc, eh bien, on espère que cette émission vous aura quand même, voilà, un peu intéressé. Et puis, bon, on va se retrouver à la rentrée.
1: Hein, oui, voilà, pour, oui, à la rentrée, puisque là, c'est les vacances,
0: voilà,
1: tout ça. Là.
0: On va profiter.
1: Il va faire
0: aussi,
1: trop chaud pour faire des émissions.
0: Bien.
1: À bientôt.
0: On vous souhaite de belles
1: un
0: vacances.
1: Bel été.
0: Alors, et à la rentrée.

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que vous écoutez et c'est le Digging Record Show qui débute comme tous les jeudis soirs entre 18h et 19h. Je suis très heureux de prendre l'antenne pour vous proposer une heure de playlist avec plein de nouveautés dans le style électro. Et on va démarrer tout de suite cette émission avec Arma, ça s'appelle Dance Battle, cet extrait de l'album CD Music 14 qui vient de sortir et on débute avec ça. Bienvenue sur Principe Actif, c'est parti pour une heure.

Vous écoutez le Digging Records Show, c'est votre rendez-vous électro du jeudi soir. Hein, c'est programmé chaque semaine de 18h à 19h et on en prend plein les oreilles. Alors c'était à l'instant HLZ avec Love is Strange, extrait du disque All My Life. C'est une nouveauté qui vient de Londres. Juste avant, on était en Allemagne avec EFK Force, le titre Melody of the Future.

0: extrait de l'album We Don't Stop. Et puis Arma tout à l'heure pour démarrer le Digging Records Show avec Dance Battle. Et si vous voulez avoir le détail de la playlist de l'émission, vous allez sur le site de la radio principactif.net, vous cliquez sur le logo The Digging Records Show et vous avez accès à la fois aux playlists et aux podcasts des émissions. Allez, on va repartir en nouveauté avec un morceau qui vient de Sydney, c'est Human Movement, c'est extrait de l'album 50-50, ça s'appelle Phone Line Crew et c'est pour continuer le Digging Records Show.
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ouais, ça fait du bien d'écouter ce genre de musique à la radio. C'est sur Principe Actif que ça se passe. C'est toutes les semaines de 18h à 19h le jeudi soir. Et c'est vraiment le rendez-vous à ne pas manquer si vous êtes fan d'électro. C'était System 7 à l'instant, extrait de l'album Flower of Life. C'était le titre I Want More. Il y a eu juste avant Coulter avec Trapped, extrait de l'album What Did You Come For. Ça vient de Cologne et c'est une nouveauté également. Et puis Human Movement tout à l'heure du côté de l'Australie. Et là on va repartir encore en nouveauté avec un titre qui vient de Londres. C'est de la drum and bass. Ça s'appelle Glasto Blaster. C'est signé Blade et c'est extrait de l'EP Time's Gone. Nouveauté pour continuer le Digging Records

0: Et oui, vous avez certainement reconnu ce titre, hein, c'est un grand classique de la dance music, Spiller avec Sophie Elix Baxter, Groove Jet, Isis and Love. Et là on a écouté un remix qui vient de sortir qui s'appelle le No Without Friends Extended Remix. Juste avant, c'était de la drum and bass avec Monica, ça vient de Londres, ça s'appelait What Turns Your World, extrait de l'album How We See It Forever, qui va sortir au mois de juillet. Et puis Blade, hein, tout à l'heure encore avec Glasto Blaster. Et je vous rappelle une dernière fois que si vous voulez avoir le détail de la playlist, vous allez sur le site de la radio, principeactif.net, et vous cliquez sur le logo The Digging Records Show. On repart en nouveauté avec Sarab, ça s'appelle Dune, cet extrait de l'EP Dune's Nebula, et c'est pour continuer le Digging Records Show.
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2: 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Par contre, vos gosses vont adorer ça.

Voilà, c'était l'avant-dernier morceau de cette émission, Sarab avec Dune. Alors avant de se quitter, je vous rappelle quelques rendez-vous en ce qui me concerne sur la radio Principe Actif. Il y a notamment l'émission Soul Connection le mercredi de 18h à 20h, 2h de soul, de disco, de funk. Et puis le samedi soir, 22h, 23h, 1h de mix 100% disco funk. Quant au Legal Records Show, eh bien rendez-vous jeudi prochain, toujours programmé sur Principe Actif de 18h à 19h avec une belle playlist 100% électro. Et on se quitte avec un petit hommage à Afrika Bambaataa qui nous a quitté récemment. On va écouter le titre Frantic Situation qui est extrait de la BO du film Beat Street. C'est produit par Arthur Baker. Ça date de 1984 et c'est pour conclure en beauté le Digging Records Show. Passez une bonne soirée et à la semaine prochaine. Salut !

0: Eh bien, je vais devoir vous quitter, chers amis, je le regrette.
1: Au cas où, on se reverrait pas d'ici là. Je vous souhaite une bonne soirée et une excellente nuit.
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2: Eh bien, ça y est, c'est parti pour Soul Connection. Bienvenue à vous sur Principe Actif. Soul Connection, c'est votre rendez-vous soul, disco, funk du mercredi. C'est sur Principe Actif que ça se passe entre 18h et 20h pour le direct. Et rediffusé à Rouen aussi sur HDR le samedi soir de 22h à minuit. Alors aujourd'hui, je vais vous proposer une rétrospective de la saison 2025-2026. Alors ce sera la première partie, puisque la deuxième partie ce sera la semaine prochaine. Donc durant cette première partie d'émission, je vais vous proposer les disques soul qui m'ont marqué durant cette saison. Et on va démarrer en septembre 2025. Et on va s'arrêter pour cette première partie en janvier 2026. Et donc la semaine prochaine, on reprendra dans la chronologie, donc janvier 2026 jusqu'au mois de juin. Alors là, on va démarrer avec un premier disque que je vous ai proposé à la rentrée. C'était en septembre 2025. C'est Snowy Harris avec Gina T. L'album s'appelle Soul, Blues and Rhythm. Et on va démarrer avec le titre Walk On. C'est donc pour commencer cette rétrospective de la saison 2025-2026.

0: Vous êtes sur Principe Actif et sur HDR, c'est Soul Connection que vous écoutez. Et donc aujourd'hui, c'est la rétrospective première partie pour cette saison 2025-2026. Et on a débuté tout à l'heure avec Snowy Harris. Il y a eu juste après Curtis Harding avec un extrait de son excellent album sorti au mois de septembre 2025. C'est Departures and Arrivals, Adventures of Captain Kurt. Et on a écouté le titre The Power. Et puis à l'instant, c'était Lady Ray, extrait de l'album Cover Girl, sorti également au mois de septembre, et c'était You're Gonna Win pour le titre. On va repartir avec un album magnifique des New Yorkais de Cartoons. L'album s'appelle Space Cadet. On va écouter le titre Green Eyed avec en featuring l'excellent PJ. C'est pour continuer Soul Connection.
1: Go!

Voilà, c'était le dernier morceau de la sélection du mois de septembre 2025 dans cette rétrospective de la saison. DJ Tron, un DJ suisse que j'ai beaucoup joué d'ailleurs cette saison dans Soul Connection. Cet extrait de son album Make Me Feel the Blues et le titre c'était Blues for Myself. Et puis juste avant, King Must avec Dorothy Dilla Fife ainsi que Cartoons. Il y a eu aussi Lady Ray, Curtis Harding et Snowy Harris. Voilà le programme pour ce début d'émission. Et bien sûr, comme d'habitude, vous pouvez avoir le détail de la playlist en allant sur le site de la radio principeactif.net. Vous cliquez sur le logo Soul Connection et vous avez accès aux playlists et aux podcasts des émissions. Allez, on va continuer cette rétrospective. On va arriver maintenant au mois d'octobre et on va écouter Robert Finlay, extrait de l'album Alléluia, Let the Devil Fool Ya, sorti sur le label Easy Eye Sound. Le titre que j'ai choisi pour continuer Soul Connection, c'est I'm a Witness.

Voilà un album que j'ai beaucoup joué aussi cette saison. C'est un album qui vient d'Oslo en Suède. C'est Sunbird in Paradiso. Et le titre que j'ai choisi, c'était Dance in the Sun. Juste avant, Seishishi, un groupe de filles que je ne présente plus, que je joue énormément aussi dans cette émission Soul Connection. Et cette saison n'a pas dérogé à la règle. On a écouté un extrait de leur album Cut and Rewind, sorti donc en octobre 2025. Et c'était Take It All. On va repartir avec les Butt Shakers. Les Butt Shakers, c'est un groupe de Lyon qu'on a pu voir récemment d'ailleurs à Conches dans la salle Bakri. L'album s'appelle Lessons in Love. Il est sorti également en octobre 2025 et on va écouter le titre Anymore. C'est pour continuer Soul Connection.

On était du côté de l'Australie à l'instant avec le groupe Cooking on Three Burners. Le titre c'était Give a Little Bit More et c'est extrait de l'album Now is the Time. Juste avant, on était du côté de New York avec Wanda Felicia et le petit single bien sympathique qui s'appelle Reflections of Love, sorti en octobre 2025. On repart toujours en octobre 2025 avec Emma Noble. Le titre c'est Running Away, c'est une reprise de Roy Ayers.

c'est Principe Actif et HDR que vous écoutez. Et aujourd'hui, c'est la rétrospective de la saison. Première partie en tout cas, puisqu'il y aura la suite la semaine prochaine. Donc rétrospective de la saison 2025-2026. Et là, on était du côté de Londres avec Olive Jones, le titre End of Time, extrait de l'album For Mary. Et puis Joseph Aberdeen et Wendell Scott tout à l'heure. Ça, c'était du côté de Chicago avec Chasing Dreams, extrait de l'excellent album Trials and Tribulations, volume 1. On va repartir, toujours en octobre 2025 d'ailleurs, avec P. Sol, un artiste de New York, et le titre All I Know.

C'est Principe Actif et HDR que vous écoutez. On est toujours dans la rétrospective de la saison 2025-2026. Première partie. Et là, on était du côté de Washington DC avec la reprise de Patrice Rushen, Forget Me Not. Reprise signée Cecily et Brandon Lane. Et ça, c'est sorti en novembre 2025. Juste avant, un autre morceau de novembre. C'est Johnny Burgos, extrait de l'album Long Short Story. Et c'était le titre Call Up. Et là, on va repartir, on va rester en novembre avec Gina Seidman. L'album, c'est Seidman. Et on va écouter le titre Put Your Back Into It pour continuer Soul Connection.

Vous êtes toujours sur Principe Actif HDR dans la rétrospective 2025-2026, première partie. Et là, on était en décembre 2025 avec Afrose du côté de Cambridge et le titre The Other 364. Et puis juste avant, c'était les légendaires Incognito avec Strangers Become Friends, extrait de l'album Music Magic Ironic, sorti également en décembre. On va repartir avec un single des Français de Soulance, Keeping On, c'est pour continuer Soul Connection, et on est toujours dans la rétrospective, et là on est encore en décembre 2025.

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1: À l'instant, dans Soul Connection, c'était Greg Blackman, extrait de l'EP Sticky Papers, sorti en janvier 2026, et c'était le titre Never Understand. Et puis juste avant, autre morceau sorti en janvier, le groupe Salt avec Protector, extrait de l'album Chapter One. Et puis tout à l'heure, c'était Soulance aussi, hein, avec le single Keeping On. On va repartir dans la programmation de Soul Connection, toujours dans cette rétrospective 2025-2026. On va rester en janvier d'ailleurs avec Galliano, extrait de l'album Unreliable Memories of Contested Conversations, et le titre que j'ai choisi c'est Keep On Holding On, pour continuer Soul Connection.

On était du côté de Chicago à l'instant avec le groupe Chicago Funk Band et le titre No Communication, sorti en janvier dernier. Il y a eu juste avant Aquafreda avec Ronin, le titre Dance With Me. Ça, c'est un morceau qui vient de Valence en Espagne. Et puis Galliano aussi tout à l'heure. Il y a eu plein d'autres morceaux, hein, bien sûr. Vous pouvez retrouver le détail de cette belle playlist en allant sur le site de la radio, principeactif.net. Vous cliquez sur le logo Soul Connection et vous avez accès aux playlists et aux podcasts d'ailleurs de toutes les émissions. Allez, on repart pour cette dernière ligne droite de cette première partie de la rétrospective avec un groupe de Chicago qui s'appelle Futurist. On va écouter le titre Moment of Weakness. C'est pourquoi

De conclure cette rétrospective 2025-2026, en tout cas cette première partie. On est arrivé en janvier 2026, ce qui veut dire que la semaine prochaine, on repartira de janvier et on écoutera les titres qui ont marqué cette saison de Soul Connection jusqu'au mois de juin, voire même un peu plus, puisque je vous ferai découvrir dans cette deuxième partie la semaine prochaine les morceaux qui vont sortir durant l'été, et j'ai même quelques exclus pour la rentrée 2026, donc ce sera mercredi prochain. Ça, en attendant, je vous souhaite une excellente soirée et n'oubliez pas les rendez-vous en ce qui me concerne sur la radio Principe Actif, notamment le jeudi soir de 18h à 19h. L'émission s'appelle The Digging Records Show, c'est une heure d'électro avec plein de nouveautés, et puis également le samedi soir 22h, 23h, une heure de mix disco funk. Allez, on se quitte avec X-Ray Ted, ça vient de Bristol, c'est un single sorti en janvier 2026. Ça s'appelle Out of My Mind et c'est pour conclure cette première partie de la rétrospective. Passez une bonne soirée et à la semaine prochaine.

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